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sur Active, 7h, bon réveil à vous. Avec la suite de vos hits, il y aura Manon Lisa et Le Petit Pêcheur. Avant cela, on regarde la météo et toute la journée, le temps sera identique. Ciel voilé, soleil, pas de jaloux, hein, ce sera pour tout le monde. Côté température, toujours cette chaleur avec ce matin, 16 à 17 degrés. Cet après-midi, encore jusqu'à 34 degrés à Roanne, Montbrison, Saint-Chamond et Saint-Thé. Allez, on se réveille avec celle qui était présente.

plaisir d'écouter Nia avec Some Say pour votre réveil sur Active, la radio de la Loire. Et c'est donc parti pour le 7-13. Bonjour, super content de passer ce samedi matin avec vous, partout dans la Loire, partout dans la Haute-Loire. On se réveille ensemble, tranquillement. 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

0: artiste qu'on aime beaucoup sur Active pour votre réveil et votre samedi matin. C'était Jérémy Frérot avec Revoir. On écoutera une sélection Gold Active des Fugees et Alex Warren tout de suite, c'est Ordinary.
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samedi matin avec Active et avec vous 8, Dua Lipa et Pierre Demar, c'était This Walls. Il est temps de découvrir l'éphémérite de cette journée. Nous sommes le 30 mai et c'est la Saint-Ferdinand et la Saint-Ferdinand II. Aujourd'hui, des anniversaires de personnalités, il y en a, mais pas beaucoup. Hein. Deux seulement, 63 ans pour Élise Lucet et 52 ans pour Cee Lo Green.

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0: ordre personnel, soyez positif, cela allégera l'atmosphère ambiante. Gémeaux, il faut parfois éliminer les doutes et faire fi des précautions à prendre avec détermination, soyez très vigilant. Cancer, un bouleversement soudain vous permet de savoir comment vous y prendre pour sceller un accord profitable. Lion, une prise de conscience vous incitera à porter un jugement qui ne sera pas incompatible avec vos sentiments. Imposez-vous. Les Vierges, vous prenez des initiatives pour satisfaire vos volontés, mais vous restez au fond très indépendant et c'est très bien. Balance, votre emprise sur vous-même, votre constance vous permet de vous renouveler si cela est nécessaire. Les Scorpions, votre situation s'améliore, poursuivez vos efforts en ce sens et ne doutez pas de pouvoir atteindre vos objectifs. Les Sagittaires, vos attentes seront pleinement récompensées et vous connaîtrez une véritable félicité. Les Capricornes, vous étudiez la perspective d'un changement, mais vous devez prendre des précautions pour y parvenir. Verseau, une décision concernant votre situation financière va vous être imposée. Il faudra couper la poire en deux. Poissons, décidez-vous à susciter la chance en faisant preuve de détermination, d'audace. La roue tournera à votre avantage. Et on termine ce taroscope avec notre phrase du jour, signée Charlotte Savary. À 20 ans, on ne doute de rien, surtout pas de soi-même. Belle journée avec Active.
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0: Oui. Une nouvelle heure dans votre samedi matin, 8h. Merci d'avoir choisi Active. David Guetta se prépare avec I Don't Wanna Wait. Il arrivera avec One Republic. Moi, j'arriverai avec la météo. Juste après le retour des infos, maintenant à 8h, c'est avec Louane Cronier. Bonjour Louane.
1: Bonjour à tous. Du foot, hier soir, la SSE rencontrait Nice pour le match retour des barrages. Et les Verts se sont inclinés 4-1 face à leurs adversaires. Les Stéphanois ont fini par craquer en toute fin de rencontre, après avoir pourtant égalisé et en se procurant des occasions brûlantes auparavant. Ils restent donc en Ligue 2 après cette défaite, mais toujours avec l'ambition de retrouver rapidement l'élite. Météo France a indiqué que plus de la moitié du territoire français a battu au moins un record mensuel. Entre le 23 et le 27 mai, 109 records de température minimale et 266 records de maximale ont été enregistrés. La Loire va d'ailleurs suffoquer aujourd'hui avec un pic de chaleur exceptionnel, bien au-delà des 30 degrés. Il faudra attendre lundi pour voir les températures se rafraîchir. En attendant, il faut rester prudent et adapter ses gestes. Un choc pour l'école Sainte-Enfance. À La Grand-Croix, l'ex-présidente de l'association des parents d'élèves a été condamnée à 8 mois de prison avec sursis pour avoir détourné environ 40 000 euros. Placée en garde à vue cette semaine, elle a reconnu les faits et s'est engagée à tout rembourser. Il n'y a pas eu de complicité de d'autres membres du bureau. La mise en cause peut faire appel. Plusieurs incendies hier dans le département. À Planfois, 150 mètres carrés de végétation ont brûlé dans un massif rocailleux difficile d'accès. D'importants moyens ont été déployés alors qu'un exercice de lutte contre les feux de forêt avait lieu tout près. Et à Lorette, c'est un appartement qui a pris feu dans la rue Antoine Durafour. Heureusement, aucune victime n'est à déplorer. Saint-Étienne accueillera les championnats de France élite d'athlétisme 2027. Le Coquelicot 42 a convaincu face à trois villes concurrentes grâce à un dossier solide. Le club a aussi misé sur un engagement financier d'environ 200 000 euros pour de fortes retombées économiques et d'image. Mylène Farmer dévoile C'est à qui le tour, un nouveau titre aux sonorités électro disponible depuis hier. Cette chanson marque le lancement d'un 13e album studio attendu à l'automne, 4 ans après l'emprise.
0: Merci Louane, qu'on retrouvera tout à l'heure à 9h. Nous passons à la météo maintenant. Eh bien, écoutez, toute la journée, pas de jaloux, ça sera pour tout le monde pareil. Temps identique, copier-coller avec ciel voilé et soleil en alternance toute la journée. Par contre, la chaleur, elle est toujours bel et bien présente ce matin, 16 à 17 degrés. Puis cet après-midi, jusqu'à 34 degrés pour Firminy, Feur, Charlieu et Saint-Thé. Allez, je vous souhaite un bon réveil, une belle matinée avec Active, retour de vos hits, David Guetta, One Republic pour I Don't Wanna Wait. 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

0: Lady Gaga avec Poker Face sur Active. J'espère que tout se passe bien pour vous, que vous soyez au travail, à la maison ou en voiture. On est en pleine forme en ce samedi matin. Et je ne sais pas si vous le saviez, mais mardi, c'est la journée nationale italienne. Et sur Active, on a décidé de fêter ça comme il se doit toute la journée. Eh bien, vous allez écouter sur Active des sélections de titres 100% italiens. 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Bref, mardi, vous l'avez compris, on va chanter avec la voix, mais aussi avec les mains. Ils arrivent tous les deux dans quelques minutes sur Active. Zao, MC Solar avec Comme Caroline sur Active.
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Harris plus Ellie Goulding, ça donne Outside sur Active, la radio de la Loire. Nous poursuivons notre samedi matin avec, dans quelques minutes, eh bien, votre éphémérite pour connaître de qui est-ce la fête et de qui est-ce l'anniversaire. Et puis sélection Gold Active, maintenant on retourne en 1995.

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avec toi sur Active, la radio de la Loire. Il est temps de passer à notre éphéméride aujourd'hui, samedi 30 mai. Bonne fête à vous, Ferdinand et Ferdinand II. Des anniversaires de stars, Élise Lucet aujourd'hui à 63 ans et 52 ans pour Cee-Lo Green. Petit retour en arrière, ça s'est passé un 30 mai 1990. La Française des Jeux qui lançait un tout nouveau jeu à gratter qui a cartonné.

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0: Sio qu'on adore et Stéphane, c'était Le Chemin sur Active, la radio de la Loire. Dans quelques minutes, je vous propose Black Eyed Peas avec Pump It.
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0: Et maintenant, il est temps de retrouver signe par signe la tendance de votre journée que nous débutons avec les

0: personnel. Soyez positif, cela allégera l'atmosphère ambiante. Gémeaux, il faut parfois éliminer les doutes et faire fi des précautions à prendre avec détermination. Soyez très vigilant. Cancer, un bouleversement soudain vous permet de savoir comment vous y prendre pour sceller un accord profitable. Lion, une prise de conscience vous incitera à porter un jugement qui ne sera pas incompatible avec vos sentiments. Imposez-vous. Les Vierges, vous prenez des initiatives pour satisfaire vos volontés, mais vous restez au fond très indépendant et c'est très bien. Balance, votre emprise sur vous-même, votre constance vous permet de vous renouveler si cela est nécessaire. Les Scorpions, votre situation s'améliore, poursuivez vos efforts en ce sens et ne doutez pas de pouvoir atteindre vos objectifs. Les Sagittaires, vos attentes seront pleinement récompensées et vous connaîtrez une véritable félicité. Les Capricornes, vous étudiez la perspective d'un changement, mais vous devez prendre des précautions pour y parvenir. Verseau, une décision concernant votre situation financière va vous être imposée. Il faudra couper la poire en deux. Poissons, décidez-vous à susciter la chance en faisant preuve de détermination, d'audace. La roue tournera à votre avantage. Et on termine ce taroscope avec notre phrase du jour, signée Charlotte Savary. À 20 ans, on ne doute de rien, surtout pas de soi-même. Belle journée avec Active.
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0: Nous poursuivons notre samedi accompagné par tous les hits de la Loire. À 9h, Taylor Swift sera là avec I Knew You Were Trouble. Météo en approche dans un instant. Et les infos, bien évidemment, avec maintenant à 9h, Louane Cronier. Salut Louane.
1: Bonjour à tous. Du foot. Hier soir, la SSE rencontrait Nice pour le match retour des barrages. Et les Verts se sont inclinés 4-1 face à leurs adversaires. Les Stéphanois ont fini par craquer en toute fin de rencontre, après avoir pourtant égalisé et en se procurant des occasions brûlantes auparavant. Ils restent donc en Ligue 2 après cette défaite, mais toujours avec l'ambition de retrouver rapidement l'élite. Météo France a indiqué que plus de la moitié du territoire français a battu au moins un record mensuel. Entre le 23 et le 27 mai, 109 records de température minimale et 266 records de maximale ont été enregistrés. La Loire va d'ailleurs suffoquer aujourd'hui avec un pic de chaleur exceptionnel, bien au-delà des 30 degrés. Il faudra attendre lundi pour voir les températures se rafraîchir. En attendant, il faut rester prudent et adapter ses gestes. Un choc pour l'école Sainte-Enfance. À La Grand-Croix, l'ex-présidente de l'association des parents d'élèves a été condamnée à 8 mois de prison avec sursis pour avoir détourné environ 40 000 euros. Placée en garde à vue cette semaine, elle a reconnu les faits et s'est engagée à tout rembourser. Il n'y a pas eu de complicité de d'autres membres du bureau. La mise en cause peut faire appel. Plusieurs incendies hier dans le département. À Planfois, 150 mètres carrés de végétation ont brûlé dans un massif rocailleux difficile d'accès. D'importants moyens ont été déployés alors qu'un exercice de lutte contre les feux de forêt avait lieu tout près. Et à Lorette, c'est un appartement qui a pris feu dans la rue Antoine Durafour. Heureusement, aucune victime n'est à déplorer. Saint-Étienne accueillera les championnats de France élite d'athlétisme 2027. Le Coquelicot 42 a convaincu face à trois villes concurrentes grâce à un dossier solide. Le club a aussi misé sur un engagement financier d'environ 200 000 euros pour de fortes retombées économiques et d'image. Mylène Farmer dévoile C'est à qui le tour, un nouveau titre aux sonorités électro disponible depuis hier. Cette chanson marque le lancement d'un 13e album studio attendu à l'automne, 4 ans après l'emprise.
0: Merci beaucoup Louane, on retrouve maintenant la météo et toute la journée, le temps sera identique. Ciel voilé et soleil, pas de jaloux, ça sera pour tout le monde pareil. Côté température, on a toujours cette chaleur, cette lourdeur avec déjà ce matin 16 à 17 degrés. Et puis on va doubler cet après-midi jusqu'à 34 degrés attendus à Rive-de-Gier, Saint-Just-Saint-Rambert, Riorge et Saint-Thé. Bon samedi tout le monde avec Active, la radio de la Loire avec vos hits et Taylor Swift, c'est I Knew You Were Trouble.

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0: souhaite de passer un très bon week-end, une belle matinée avec Active, la radio de la Loire. Et vous venez d'écouter le hit de Vita et de Julien Doré. C'était Viens, on essaie. La juste prime qui est tombée cette semaine, jeudi matin, très exactement.
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0: Delphine de Saint-Étienne qui est repartie avec 328 euros. 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

0: indémodable Spice Girl sur Active, la radio de la Loire. C'était Wannabe. Jennifer Lopez est indémodable aussi. Elle arrivera avec Save Me Tonight dans quelques instants. On aura Reike Rocco Antanamena par Un Paso de la Luna. Et puis vos idées sorties, c'est tout de suite l'Active Agenda d'Alexandra Châtelard. Bonjour.
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2: Salut à tous. D'abord, on part du côté de Bellegarde en Forêt, samedi prochain, le 6 juin, pour un rendez-vous tout en musique. C'est le 80e anniversaire de la batterie fanfare. À partir de 14h30, venez assister à un défilé de musique, des bandas et des majorettes. Départ du village jusqu'au stade de Bellegarde, suivi de concerts et de représentations dans l'après-midi. Et à 21h, c'est le grand spectacle cabaret sous le chapiteau géant. Plus d'infos sur l'événement sur la page Facebook 80 ans de la batterie fanfare de Bellegarde en Forêt. Et maintenant, cap sur Saint-Justin-Rambert pour le Juste Salon du vendredi 5 au dimanche 7 juin. Rendez-vous au domaine du Forêt pour assister à un salon professionnel local. Au programme, le vendredi sera strictement réservé aux professionnels de 11h à 22h, tandis que le samedi et le dimanche seront ouverts à tous de 10h à 18h. Plus d'infos sur la page Facebook Juste Pro. Et puis, il y aura un autre événement à ne pas rater. Le Motorfest Festival débarque les 6 et 7 juin dans le cadre exceptionnel du château de Cyril Contal. Voitures, motos, camions... Profitez d'une expo mécanique hors norme, mais aussi de plusieurs concerts live, dont Mano et les Naufragés. À noter que le Chicandier et Matoukan seront présents en tant que guests. Toutes les infos sur motorfestival.fr. Et pour finir, on vous propose un rendez-vous sportif, celui de la Stéphanoise. Cette course marche 100% féminine et solidaire le vendredi 12 juin. Pour y participer, rendez-vous au Parc de l'Europe à Saint-Étienne. Une partie des inscriptions sera reversée à la Ligue contre le cancer et à l'association Les Yeux du Cœur. Le départ pour le parcours adulte de 5 km sera à 19h. Infos et inscriptions sur lastéphanoise-féminine.com. Et en plus, Active est partenaire de l'événement. Et voilà, c'est tout pour aujourd'hui. On se dit à bientôt dans l'Active Agenda.
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0: Jennifer Lopez sur Active, c'était Save Me Tonight. Je vous en parlais tout à l'heure dans l'éphéméride. Eh bien, la Française des Jeux qui est lancée en 1990, ce 30 mai, eh bien, le banco. Eh bien, on va en parler de ça maintenant dans notre petite info en plus. Je ne sais pas si vous le saviez, mais dans la Loire, nous sommes 31% à acheter des gratte-gratte, des jeux à gratte régulièrement. Et je vous donne aujourd'hui le top 3 des jeux à gratter qui redistribuent de l'argent. Le plus en 3, c'est le Mega Goal. En 2, c'est le Mega Mot Croisé. Et le numéro 1 selon les statistiques, c'est le millionnaire avec 73,5% de chances de gagner quelque chose. Si vous gagnez, vous pensez à moi pour partager. Bien sûr, le Taroscope arrive dans le prochain quart d'heure, tout comme Alex Warren et Fever Dream.
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0: personnel. Soyez positif, cela allégera l'atmosphère ambiante. Gémeaux, il faut parfois éliminer les doutes et faire fi des précautions à prendre avec détermination. Soyez très vigilant. Cancer, un bouleversement soudain vous permet de savoir comment vous y prendre pour sceller un accord profitable. Lion, une prise de conscience vous incitera à porter un jugement qui ne sera pas incompatible avec vos sentiments. Imposez-vous. Les Vierges, vous prenez des initiatives pour satisfaire vos volontés, mais vous restez au fond très indépendant et c'est très bien. Balance, votre emprise sur vous-même, votre constance vous permet de vous renouveler si cela est nécessaire. Les Scorpions, votre situation s'améliore, poursuivez vos efforts en ce sens et ne doutez pas de pouvoir atteindre vos objectifs. Les Sagittaires, vos attentes seront pleinement récompensées et vous connaîtrez une véritable félicité. Les Capricornes, vous étudiez la perspective d'un changement, mais vous devez prendre des précautions pour y parvenir. Verseau, une décision concernant votre situation financière va vous être imposée. Il faudra couper la poire en deux. Poissons, décidez-vous à susciter la chance en faisant preuve de détermination, d'audace. La roue tournera à votre avantage. Et on termine ce taroscope avec notre phrase du jour, signée Charlotte Savary. À 20 ans, on ne doute de rien, surtout pas de soi-même. Belle journée avec Active.
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0: Rockefeller à 10h avec Imagine Dragons qui seront là. Et on écoutera Waves. La météo qui arrivera juste après le retour des infos avec Louane Cronier. Bonjour Louane.
1: Bonjour à tous. Du foot hier soir.

0: soir, la SSE rencontrait Nice pour le match retour des barrages. Et les Verts se sont inclinés 4-1 face à leurs adversaires. Les Stéphanois ont fini par craquer en toute fin de rencontre, après avoir pourtant égalisé et en se procurant des occasions brûlantes auparavant. Ils restent donc en Ligue 2 après cette défaite, mais toujours avec l'ambition de retrouver rapidement l'élite. Météo France a indiqué que plus de la moitié du territoire français a battu au moins un record mensuel. Entre le 23 et le 27 mai, 109 records de température minimale et 266 records de maximale ont été enregistrés. La Loire va d'ailleurs suffoquer aujourd'hui avec un pic de chaleur exceptionnel, bien au-delà des 30 degrés. Il faudra attendre lundi pour voir les températures se rafraîchir. En attendant, il faut rester prudent et adapter ses gestes. Un choc pour l'école Sainte-Enfance. À La Grand-Croix, l'ex-présidente de l'association des parents d'élèves a été condamnée à 8 mois de prison avec sursis pour avoir détourné environ 40 000 euros. Placée en garde à vue cette semaine, elle a reconnu les faits et s'est engagée à tout rembourser. Il n'y a pas eu de complicité de d'autres membres du bureau. La mise en cause peut faire appel. Plusieurs incendies hier dans le département. À Planfois, 150 mètres carrés de végétation ont brûlé dans un massif rocailleux difficile d'accès. D'importants moyens ont été déployés alors qu'un exercice de lutte contre les feux de forêt avait lieu tout près. Et à Lorette, c'est un appartement qui a pris feu dans la rue Antoine Durafour. Heureusement, aucune victime n'est à déplorer. Saint-Étienne accueillera les championnats de France élite d'athlétisme 2027. Le Coquelicot 42 a convaincu face à trois villes concurrentes grâce à un dossier solide. Le club a aussi misé sur un engagement financier d'environ 200 000 euros pour de fortes retombées économiques et d'image. Mylène Farmer dévoile C'est à qui le tour, un nouveau titre aux sonorités électro disponible depuis hier. Cette chanson marque le lancement d'un 13e album studio attendu à l'automne, 4 ans après l'emprise.
1: Merci beaucoup Louane, il est temps de passer à la météo et la tendance de notre journée. Eh bien, écoutez, c'est plutôt assez simple de vous parler de la météo. On aura une alternance jusqu'à ce soir entre ciel voilé et grand soleil. L'ambiance qui, je vous le dis, normalement selon Météo France, va changer demain avec pas mal d'orages d'annoncer un petit peu partout. En attendant, cet après-midi, on aura toujours cette chaleur, cette température lourde avec jusqu'à 34 degrés pour Andrézieux, Mably, Le Chambon, Feugerolles et Saint-Thé. Allez, je vous souhaite de passer un excellent samedi matin à l'écoute d'Active avant de retrouver Offenbach avec Catchy. Il est temps d'écouter Imagine Dragons. Voici Waves.

0: Back pour notre samedi, c'était catchy. Lundi, c'est le retour du bouquet du lundi sur Active, et ça c'est cool pour débuter la semaine. Ça se passe dans le plus grand morning de la Loire de Christophe Sautarel à 7h50. Envie de faire plaisir à quelqu'un, de lui offrir un très joli bouquet de fleurs, eh bien n'hésitez pas à le faire. 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Louane arrive dans quelques instants sur Active avec Conduire, ne bougez pas.
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On continue de profiter de tous les hits de la Loire de notre week-end avec 21 Pilots. C'était Hometown. Petite révélation, on écoutera la musique qui me réveille chaque matin, celle de Ray avec Where is my husband. Et puis avant cela, c'est la voix incroyable de Indila qui nous accompagne avec Dernière danse sur Active.

Day avec Where is my husband sur Active. Excellente matinée, bon samedi avec Active. 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On retrouvera Santa dans un instant. Et puis sélection Gold Active de Goldman, Frédéric et Jones. Maintenant, c'est à nos actes manqués.

0: grande voix de Santa, c'était Recommence-moi sur Active, la radio de la Loire. Bon, week-end de deux jours, c'est vrai qu'on n'est plus trop habitué, mais ce qui veut dire que ça nous rapproche d'une nouvelle semaine dans les matins Active à partir de 10h. C'est du lundi au vendredi sur Active. J'aurai le plaisir de vous accompagner, d'accompagner votre matinée au travail ou à la maison et de vous offrir, comme toute la semaine, 50 euros de shopping. Nous jouerons avec les vitrines de Rouen. Et si vendredi, vous avez la bonne réponse à notre énigme, eh bien, vous allez pouvoir vous faire plaisir. Soyez au rendez-vous, je vous donnerai des indices chaque jour.
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0: Presque en été, en écoutant Active avec Louisa et Soleil Bleu qui arrive.
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Il est temps de retrouver juste avant 11h et bien notre sélection Gold Active qui nous ramène en 1992. Et toujours ce morceau qui est considéré par les professeurs de chant comme l'un des titres les plus difficiles techniquement de l'histoire de la pop. Bande originale de Bodyguard, Whitney Houston avec I Have Nothing.

0: Active, la radio de la Loire, 11h. On écoutera d'ici Théodora Mélodrama. Mais on fait un petit détour maintenant par vos idées sorties. L'Active Agenda, c'est maintenant avec Alexandra Châtelard. Bonjour.
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2: Salut à tous. D'abord, on part du côté de Bellegarde en Forêt, samedi prochain, le 6 juin, pour un rendez-vous tout en musique. C'est le 80e anniversaire de la batterie fanfare. À partir de 14h30, venez assister à un défilé de musique, des bandas et des majorettes. Départ du village jusqu'au stade de Bellegarde, suivi de concerts et de représentations dans l'après-midi. Et à 21h, c'est le grand spectacle cabaret sous le chapiteau géant. Plus d'infos sur l'événement sur la page Facebook 80 ans de la batterie fanfare de Bellegarde en Forêt. Et maintenant, cap sur Saint-Justin-Rambert pour le Juste Salon du vendredi 5 au dimanche 7 juin. Rendez-vous au domaine du Forêt pour assister à un salon professionnel local.

0: au programme, le vendredi sera strictement réservé aux professionnels de 11h à 22h, tandis que le samedi et le dimanche seront ouverts à tous de 10h à 18h. Plus d'infos sur la page Facebook Juste Pro. Et puis, il y aura un autre événement à ne pas rater, le Motorfest Festival débarque les 6 et 7 juin dans le cadre exceptionnel du château de Suril-Comtal. Voitures, motos, camions, profitez d'une expo mécanique hors norme, mais aussi de plusieurs concerts live, dont Mano et les Naufragés. À noter que le Chicandier et Matoukan seront présents en tant que guests. Toutes les infos sur motorfestival.fr. Et pour finir, on vous propose un rendez-vous sportif, celui de la Stéphanoise. Cette course marche 100% féminine et solidaire le vendredi 12 juin. Pour y participer, rendez-vous au Parc de l'Europe à Saint-Étienne. Une partie des inscriptions sera reversée à la Ligue contre le cancer et à l'association Les Yeux du Cœur. Le départ pour le parcours adulte de 5 km sera à 19h. Infos et inscriptions sur lastéphanoise-féminine.com. Et en plus, Active est partenaire de l'événement. Et voilà, c'est tout pour aujourd'hui. On se dit à bientôt dans l'Active Agenda.
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2: Merci beaucoup Alexandra et vous pouvez retrouver toutes les idées sorties bien sûr sur notre site internet et notre application.

De Feur à Montbrison, vous avez choisi Active pour passer cette fin de matinée et ce samedi, c'était Ritza avec Rossa. 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Ça se passe entre 17h et 20h. Romain qui vous fait découvrir les 40 titres que vous préférez le plus. Bref, soyez au rendez-vous demain. Romain vous attend en pleine forme. Il finit le week-end. Et avant de débuter la semaine, ça fait toujours plaisir.

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Swims à l'instant avec Bad Dreams de Juana Sinté. Merci de nous avoir choisi. Dans quelques instants, on va bouger tous ensemble au rythme d'une sélection Gold Active des Pointer Sisters avec I'm So Excited. Avant cela, eh bien, on écoute Coldplay avec Miracle sur Active.

0: grandi avec Goldorak et l'inspecteur Gadget.
1: Et là qui va là.
0: Ah, on est dans la zone des quinquas. Écoutez, c'est une sélection Gold Active.

parfait, celui de Bruno Mars avec I Just Might. Il sera là dans quelques minutes, M. Pokora pour les planètes. Et puis on file retrouver l'une des plus belles voix de la chanson française. Je l'adore, c'est Mentissa maintenant avec la chanson d'amour sur Active.

0: Tempo Cora, c'était les planètes sur Active. Belle fin de matinée. Et si vous avez envie de bouger, n'oubliez pas qu'à Rouen en ce moment, vous pouvez profiter d'un été en roller du côté de la patinoire. C'est jusqu'au 5 juillet. En fait, vous faites du roller sur une piste de 1450 m². Débutant, confirmé, ou quel que soit votre âge, vous allez forcément vous amuser. La location de roller est possible sur place et c'est à partir de 4 €. Ils ont enlevé la glace et ils en ont fait une piste de roller et ça, c'est cool.
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0: Auria arrivera dans un instant sur Active avec Soirée Mondaine.
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morceau sorti en 2019 et lors de sa sortie, il s'est classé numéro 1 en France et dans des dizaines de pays à travers le monde. J'adore Tones and I. C'était Dance Monkey sur Active. Nous poursuivons eh bien, juste avant midi et avant le retour des infos et de la météo avec le gros hit de Angèle et Justice. C'est What You Want.

0: midi, la pause déjeuner, on la passe ensemble sur Active, accompagné par tous les hits de la Loire. Il y aura Gims avec Soleil. 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Le détour habituel par la météo qui se fera juste après les infos de midi avec Louane Cronier. Bonjour Louane.
1: Bonjour à tous. Du foot, hier soir, la SSE rencontrait Nice pour le match retour des barrages. Et les Verts se sont inclinés 4-1 face à leurs adversaires. Les Stéphanois ont fini par craquer en toute fin de rencontre, après avoir pourtant égalisé et en se procurant des occasions brûlantes auparavant. Ils restent donc en Ligue 2 après cette défaite, mais toujours avec l'ambition de retrouver rapidement l'élite. Météo France a indiqué que plus de la moitié du territoire français a battu au moins un record mensuel. Entre le 23 et le 27 mai, 109 records de température minimale et 266 records de maximale ont été enregistrés. La Loire va d'ailleurs suffoquer aujourd'hui avec un pic de chaleur exceptionnel, bien au-delà des 30 degrés. Il faudra attendre lundi pour voir les températures se rafraîchir. En attendant, il faut rester prudent et adapter ses gestes. Un choc pour l'école Sainte-Enfance. À La Grand-Croix, l'ex-présidente de l'association des parents d'élèves a été condamnée à 8 mois de prison avec sursis pour avoir détourné environ 40 000 euros. Placée en garde à vue cette semaine, elle a reconnu les faits et s'est engagée à tout rembourser. Il n'y a pas eu de complicité de d'autres membres du bureau. La mise en cause peut faire appel. Plusieurs incendies hier dans le département.

0: fois 150 mètres carrés de végétation ont brûlé dans un massif rocailleux difficile d'accès. D'importants moyens ont été déployés alors qu'un exercice de lutte contre les feux de forêt avait lieu tout près. Et à Lorette, c'est un appartement qui a pris feu dans la rue Antoine Durafour. Heureusement, aucune victime n'est à déplorer. Saint-Étienne accueillera les championnats de France élite d'athlétisme 2027. Le Coquelicot 42 a convaincu face à trois villes concurrentes grâce à un dossier solide. Le club a aussi misé sur un engagement financier d'environ 200 000 euros pour de fortes retombées économiques et d'image. Mylène Farmer dévoile « C'est à qui le tour ?», un nouveau titre aux sonorités électro disponible depuis hier. Cette chanson marque le lancement d'un 13e album studio attendu à l'automne, 4 ans après l'emprise.
1: Merci beaucoup Louane, nous passons à la météo avec un temps qui alternera jusqu'à ce soir entre ciel voilé et grand soleil. Et pour info, l'ambiance qui d'ailleurs va changer beaucoup demain selon Météo France qui s'annonce orageuse. En attendant pour aujourd'hui et cet après-midi, on aura toujours cette chaleur et ces températures lourdes jusqu'à 34 degrés pour Le Coteau, Vauche, Roche-la-Molière et Saint-Étienne. Allez, c'est parti pour ce début d'après-midi et ce samedi au boulot, à la maison, en voiture, accompagné par tous les hits de la Loire. Voici Gims avec Soleil sur Active.

0: Belle après-midi, bon samedi avec nous sur Active, la radio de la Loire. C'était Becky G avec EPA pour refaire une bonne route boulot-maison. 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Et avant l'Active Agenda, vos hits seront là, Moziman Skip the Use avec Ghost sur Active.
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1: Une artiste que j'adore, c'était Adé avec Tout savoir sur Active. Manon Lisa se prépare avec Le Petit Pêcheur et puis vos idées sorties, l'Active Agenda, tout ce qu'il faut faire autour de chez nous. Tout est résumé par Alexandra Châtelard. Bonjour.
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3: Salut à tous. D'abord, on part du côté de Bellegarde en Forêt, samedi prochain, le 6 juin, pour un rendez-vous tout en musique. C'est le 80e anniversaire de la batterie fanfare. À partir de 14h30, venez assister à un défilé de musique, des bandas et des majorettes. Départ du village jusqu'au stade de Bellegarde, suivi de concerts et de représentations dans l'après-midi. Et à 21h, c'est le grand spectacle cabaret sous le chapiteau géant. Plus d'infos sur l'événement sur la page Facebook 80 ans de la batterie fanfare de Bellegarde en Forêt. Et maintenant, cap sur Saint-Justin-Rambert pour le Juste Salon du vendredi 5 au dimanche 7 juin. Rendez-vous au domaine du Forêt pour assister à un salon professionnel local. Au programme, le vendredi sera strictement réservé aux professionnels de 11h à 22h, tandis que le samedi et le dimanche seront ouverts à tous de 10h à 18h. Plus d'infos sur la page Facebook Juste Pro. Et puis, il y aura un autre événement à ne pas rater. Le Motorfest Festival débarque les 6 et 7 juin dans le cadre exceptionnel du château de Suril-Comtal. 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Toutes les infos sur motorfestival.fr. Et pour finir, on vous propose un rendez-vous sportif, celui de la Stéphanoise. Cette course marche 100% féminine et solidaire le vendredi 12 juin. Pour y participer, rendez-vous au Parc de l'Europe à Saint-Étienne. Une partie des inscriptions sera reversée à la Ligue contre le cancer et à l'association Les Yeux du Cœur. Le départ pour le parcours adulte de 5 km sera à 19h. Infos et inscriptions sur lastéphanoise-féminine.com. Et en plus, Active est partenaire de l'événement. Et voilà, c'est tout pour aujourd'hui. On se dit à bientôt dans l'Active Agenda.
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Jennifer Lopez avec vous sur Active, la radio de la Loire. C'était Save Me Tonight. J'ai une excellente nouvelle à vous annoncer qui va vous donner envie d'être déjà un lundi. 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

Madame Louane, puisqu'elle s'est mariée il y a quelques semaines. C'était On était beau sur Active. C'est terminé pour le 7-13 du jour. Tout à l'heure, celui qui va vous emmener en début de soirée, ce sera Laurent qui sera là à partir de 16h. Quant à moi, eh bien, on se rencarde demain dès 7h sur Active pour faire et passer notre dimanche matin tous ensemble. Je vous fais plein de gros bisous. Je vous souhaite de passer un excellent samedi après-midi avec de 13h à 16h, eh bien, la playlist Active. Et avant 13h, Adèle Castillon est là côté hit avec En boucle. À demain. Salut tout le monde.

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0: 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Bienvenue dans le Drive Active Weekend de ce samedi après-midi. C'est Laurent, on va écouter LP dans un instant et Bad Bunny. Le retour des hits avec Nueva Yo. Le nouveau Bad Bunny, c'est juste après la météo. Pour l'heure, on fait le tour de l'actu en deux minutes. Les infos sur Active avec Louane Cronier. Bonjour Louane.
1: Bonsoir à tous. Un mot de foot, hier soir la SSE rencontrait Nice pour le match retour des barrages et les Verts se sont inclinés lourdement 4 à 1 face à leurs adversaires. Ils restent donc en Ligue 2 mais gardent l'ambition de retrouver rapidement l'élite. Et après cette défaite de l'ASSE, plusieurs banderoles ont été installées à l'Etra et près du Chaudron pour exprimer la déception des supporters. Les messages visaient le projet Kilmer et les résultats de la saison. Les groupes ultra ont été reçus par la direction afin d'échanger dans un climat tendu. Nuit éprouvante aux assises de la Loire. Après 3 jours de débats intenses, la cour a condamné Jérémy Baudet à 25 ans de réclusion pour le meurtre de son ex-compagne commis en 2022 à Commelle-Vernay. Le verdict est tombé à 3h du matin. Les jurés ont retenu les faits et les témoignages, écartant la version de l'accusé, tandis que les 3 enfants du couple restent durablement marqués. Au niveau national, dans le domaine judiciaire, la surpopulation carcérale atteint un niveau record en France, avec plus de 88 600 détenus au 1er mai. Une mission d'urgence se propose des réductions de peines exceptionnelles afin de désengorger les établissements pénitentiaires. Le sociologue et philosophe Edgar Morin est mort à l'âge de 104 ans hier. Penseur majeur de la pensée complexe, il laisse une œuvre considérable qui a marqué durablement les sciences humaines et la réflexion sur le monde contemporain. Saint-Etienne accueillera les championnats de France élite d'athlétisme 2027. Le Coquelicot 42 a convaincu face à 3 villes concurrentes grâce à un dossier solide. Le club a aussi misé sur un engagement financier d'environ 200 000 euros pour de fortes retombées économiques et d'image. À vos agendas, le Cuisine Urbaine Fest est bientôt de retour à Saint-Etienne. Avec 2000 visiteurs l'an dernier, le festival de street food s'étend cette année sur 2 soirées les 11 et 12 juin. Le nombre de places assises passe de 150 à 400. L'objectif du festival, rempli d'animations, a pour but de promouvoir la gastronomie locale. Et puis du tennis avec Roland Garros qui se déroule en ce moment. Le jeune Brésilien, João Fonseca, a créé la surprise en éliminant Novak Djokovic au 3e tour hier, au terme d'un match marathon en 5-7.
0: Et ben merci Louane, l'actu revient dans 1 heure, la météo maintenant et attention au risque d'orage prévu cette nuit et demain matin dans la Loire hein, après cet épisode caniculaire, c'est logique, ça va péter. Et c'est pour demain, d'après Météo France, avec des éclairs et des coups de tonnerre dès le réveil, pas mal de pluie pour tout le monde du matin jusqu'au soir pour la fête des mers sous un mercure qui va perdre quelques degrés et c'est tant mieux, mais ça reste élevé quand même avec de 25 à 27 degrés en moyenne attendu demain après. Voici Bad Bunny.

0: Et bel après-midi, bon week-end avec Clara Luciani. C'était Nu sur la radio de la Loire, un peu comme les Verts. On est à poil maintenant, ça y est, c'est fini. Barrage aller, retour, tout ça, on a perdu. On reste en Ligue 2 la saison prochaine. Et il va falloir rebâtir sur un tas de cendres hein, pour la AS Saint-Etienne. Parce que là, on a un petit peu le moral dans les chaussettes. On avait le plus gros budget de Ligue 2 et on n'a pas réussi à monter. C'est quand même assez incroyable. Bon, il y a eu pas mal de blessés. On s'est entêté avec Eric Hornoland et il y a eu un changement tardif d'entraîneur. Bon, il va falloir reconstruire tout ça. C'est en substance ce que dit Philippe Montagnier en conférence de presse d'après-match. 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D'ici là, Luisa et Bleu Soleil en ce samedi après-midi. C'est Soleil Bleu sur Active. David Guetta et Shakira aussi, bon week-end.
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0: Doja Cat. Vainqueur du week-end, c'était Seiso sur la radio de la Loire. 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
0: 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D'ici là, on va écouter D'ici c'était Odora dans un instant, juste après The Weeknd.

0: D'ici, c'était Théodora sur Active. C'était Mélodrama sur la radio de la Loire. Cette semaine, c'était le feu hein, sur Active. Il y avait l'Active Music Live mercredi, le concert au fil de Saint-Etienne avec les meilleurs artistes actifs du moment. Si vous y étiez pas, vous avez peut-être écouté un bout de la rediff hier. C'est passé à la radio. On vous a retransmis le concert pour le revivre ou le découvrir. Et si vous avez pris ça en cours de route ou si vous avez raté le rendez-vous de 20h hier, la bonne nouvelle, c'est que le podcast est dispo maintenant sur activeradio.com, sur les applis. Allez-y. Et pas mal d'images à retrouver sur les réseaux sociaux d'Active, notamment le show de Joseph Kamel et Daisy. Leur prestation sur ce titre par cœur. Allez checker tout ça, on va les écouter ensemble dans un instant avec Justin Timberlake aussi sur Active. Bon week-end.
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Le son d'Alex Warren sur Active, c'était Fever Dream en ce samedi après-midi sur la radio de la Loire. Tiens, vous sortez peut-être du défilé de mode à Rouen sur la place du marché, ça touche à sa fin là. L'occasion pour vous de participer à la tombola solidaire organisée à l'occasion de l'association Les Petits Bouchons du Rouennais. Un petit geste pour vous, un grand moment de douceur pour eux. Si vous êtes dans le secteur, vous pouvez aller y faire un petit tour, c'est pas tout à fait fini, mais ça touche à sa fin. En tout cas, cet événement, vous l'avez découvert dans l'Active Agenda grâce à l'équipe Active. Ce soir, vous pouvez aller du côté de Saint-Jean-Bonnefonds, toujours au rayon des idées sorties de l'Active Agenda. Il y a le concert de Wannabe du côté du parc France Aventure à Saint-Jean-Bonnefonds. C'est l'Open Forest Festival avec tous les samedis jusqu'à la fin du mois d'août. 7 concerts en tout qui sont organisés pour rythmer la saison du parc et profiter d'un petit peu de fraîcheur sous les arbres de Saint-Jean-Bonnefonds. Là aussi, si vous cherchez des idées sorties, bah, à vous de cliquer activeradio.com, rubrique Active Agenda. Ça marche aussi avec l'appli Active sur le téléphone. Toutes ces idées sorties et plein d'autres encore accessibles gratos. Allez-y, et si vous organisez un événement, vous êtes une asso, vous êtes un club, vous avez envie qu'on parle de vos événements, faut pas hésiter là aussi à cliquer sur activeradio.com pour nous soumettre vos événements pour qu'on puisse en parler ici sur Active. Gym Class Heroes maintenant avec Stereo Hearts, c'est un souvenir pour rejoindre les 17h.

0: Et il est 17h sur Active. Bon week-end, belle fin de journée avec Drake dans un instant. Et Oria, on va écouter Soirée mondaine. Tout ça avec un point sur la météo. Juste après, l'actu en deux minutes, les infos de Louane Cronier à 17h. Bonsoir Louane.
1: Bonsoir à tous. Un mot de foot. Hier soir, la SSE rencontrait Nice pour le match retour des barrages. Et les Verts se sont inclinés lourdement 4 à 1 face à leurs adversaires. Ils restent donc en Ligue 2, mais gardent l'ambition de retrouver rapidement l'élite. Et après cette défaite de la SSE, plusieurs banderoles ont été installées à l'Etra et près du Chaudron pour exprimer la déception des supporters. Les messages visaient le projet Kilmer et les résultats de la saison. Les groupes ultra ont été reçus par la direction afin d'échanger dans un climat tendu. Nuit éprouvante aux assises de la Loire. Après 3 jours de débats intenses, la cour a condamné Jérémy Baudet à 25 ans de réclusion pour le meurtre de son ex-compagne commis en 2022 à Commelle-Vernay. Le verdict est tombé à 3h du matin. Les jurés ont retenu les faits et les témoignages, écartant la version de l'accusé, tandis que les 3 enfants du couple restent durablement marqués. Au niveau national, dans le domaine judiciaire, la surpopulation carcérale atteint un niveau record en France, avec plus de 88 600 détenus au 1er mai. Une mission d'urgence propose des réductions de peines exceptionnelles afin de désengorger les établissements pénitentiaires. Le sociologue et philosophe Edgar Morin est mort à l'âge de 104 ans hier. Penseur majeur de la pensée complexe, il laisse une œuvre considérable qui a marqué durablement les sciences humaines et la réflexion sur le monde contemporain. Saint-Étienne accueillera les championnats de France élite d'athlétisme 2027. Le Coquelicot 42 a convaincu face à 3 villes concurrentes grâce à un dossier solide. Le club a aussi misé sur un engagement financier d'environ 200 000 euros pour de fortes retombées économiques et d'image. À vos agendas, le Cuisine Urbaine Fest est bientôt de retour à Saint-Étienne. Avec 2000 visiteurs l'an dernier, le festival de street food s'étend cette année sur 2 soirées les 11 et 12 juin. Le nombre de places assises passe de 150 à 400. L'objectif du festival, rempli d'animation, a pour but de promouvoir la gastronomie locale. Et puis du tennis avec Roland Garros qui se déroule en ce moment. Le jeune Brésilien, João Fonseca, a créé la surprise en éliminant Novak Djokovic au 3e tour hier, au terme d'un match marathon en 5-7.
0: Merci Louane. La météo maintenant. Attention, risque d'orage annoncé par Météo France cette nuit et demain matin dans la Loire. Après cet épisode caniculaire, c'est logique, hein, ça va péter. Et c'est pour demain, d'après Météo France, avec des éclairs et des coups de tonnerre dès le réveil. Pas mal de pluie pour tout le monde du matin jusqu'au soir pour la fête des mers. On va être un petit peu sous l'humidité et sous un mercure qui va perdre quelques degrés. C'est heureux, mais ça reste élevé quand même, avec de 25 à 27 degrés attendus en moyenne demain au plus fort de la journée. Voici Oria.

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1: Taylor Swift sur Active, on va écouter Blank Space sur la radio de la Loire. Dès lundi, on passe au mois de juin. Ça y est, on change de mois. Il est passé vite, hein, le mois de mai avec tous les trous, c'est un mois à gruyère. Ça passe très très vite. Maintenant, on attaque le mois de juin et on l'aborde avec la journée nationale italienne. Ça, c'est le 2 juin. Et à cette occasion, mardi, toute la journée, vous allez pouvoir entendre des titres 100% italiens sur Active. Si vous êtes fan de Toto Cutugno, d'Eros Ramazzotti, de Zucchero, de Laura Pausini ou encore de Damiano David, il y a des vieux titres, il y a des titres modernes. Et ben, rendez-vous mardi, toute la journée. Vous allez entendre par petites touches comme ça sur Active pour cette journée 100% italienne. D'ici là, Gims fait pour nous un point météo avec son soleil. Il y aura aussi Imagine Dragons et Pierre Garnier dans le prochain quart d'heure. Bon week-end.
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1: Elle était avec nous mercredi pour l'Active Music Live. Manon Lisa, à l'instant, c'était le petit pêcheur sur la radio de la Loire. Allez suivre son Instagram. Il y a pas mal de reprises de chansons connues. Moi, j'adore sa reprise de Diams et sa réécriture en version 2026, en version féministe un petit peu 2026. Manon Lisa et ses textes engagés qui étaient donc avec nous mercredi dernier. Vous avez raté l'Active Music Live? Eh ben, il y a les sessions de rattrapage quand vous voulez avec les petites stories, les passages en interview sur les réseaux sociaux d'Active et la rediff du concert sur activeradio.com. Si vous avez raté la rediffusion officiellement hier sur Active, on vous a déjà mis le podcast sur le site de la radio. Donc allez y faire un petit tour pendant qu'on écoute Luisa pour la suite avec son jet lag juste après Kenji. Voici Pour oublier.
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0: sur Active, c'était Jetlag sur la radio de la Loire. 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
0: 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On vous offre aussi l'hymne de la Coupe du Monde avec Shakira et Burna Boy pour la suite. Dai Dai arrive avec Rihanna et Chapel Round dans le prochain quart d'heure.
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Chapel Round sur Active, c'était Good Luck Babe sur la radio de la Loire. C'est ce qu'on avait dit un petit peu aux joueurs de la SS hier avant leur départ du côté de Nice. On leur a dit bonne chance les gars. Traduction approximative. Mais bonne chance quand même. Et surtout, ramenez-nous la montée. Bon bah échec. Les hommes de Philippe Montagnier se sont inclinés hier 4-1, la grosse claque du côté de l'Allianz Riviera. Pourtant il n'y avait pas un supporter niçois pour les pousser, alors que nous quand on avait 42 000 supporters stéphanois dans le chaudron, on n'a pas réussi à en planter un la semaine dernière, enfin mardi en début de semaine. Bon, résultat des courses, on perd les barrages, on reste en Ligue 2. La saison prochaine, il faudra continuer de jouer dans l'antichambre de l'élite du foot français, avec pas mal d'équipes qui vont vouloir remonter, hein, parce qu'il y aura Nantes, il y aura Metz, il y aura Rodez aussi, il y aura Auxerre, il y aura quand même des grosses équipes, des équipes qui sont habituées à jouer en Ligue 1 et qui vont jouer en Ligue 2 cette année. Et donc du coup, la montée sera encore moins facilitée. Bon, les Verts avaient le plus gros budget de Ligue 2 cette année et on n'a pas réussi. Quels ingrédients va falloir mettre pour réussir l'année prochaine? On le saura très vite. On reste connecté avec la rédac. En tout cas, l'analyse de Timothée Mémon sur ses barrages à retrouver, ce sera lundi dans le plus grand morning de la Loire, évidemment, le Mémon de vérité, à retrouver sur Active chaque lundi après un match officiel. Là, il y en a eu deux cette semaine. Qu'en pense Timothée? À mon avis, il est aussi déçu que nous. Réponse lundi. Mosiman, skip the use en attendant. Voici Ghost pour rejoindre

0: supporters. Les messages visaient le projet Qu'il meure et les résultats de la saison. Les groupes ultra ont été reçus par la direction afin d'échanger dans un climat tendu. Nuit éprouvante aux assises de la Loire. Après 3 jours de débats intenses, la cour a condamné Jérémy Baudet à 25 ans de réclusion pour le meurtre de son ex-compagne commis en 2022 à Commelle-Vernay. Le verdict est tombé à 3h du matin. Les jurés ont retenu les faits et les témoignages, écartant la version de l'accusé, tandis que les 3 enfants du couple restent durablement marqués. Au niveau national, dans le domaine judiciaire, la surpopulation carcérale atteint un niveau record en France avec plus de 88 600 détenus au 1er mai. Une mission d'urgence propose des réductions de peines exceptionnelles afin de désengorger les établissements pénitentiaires. Le sociologue et philosophe Edgar Morin est mort à l'âge de 104 ans hier. Penseur majeur de la pensée complexe, il laisse une œuvre considérable qui a marqué durablement les sciences humaines et la réflexion sur le monde contemporain. Saint-Étienne accueillera les championnats de France élite d'athlétisme 2027. Le Coquelicot 42 a convaincu face à 3 villes concurrentes grâce à un dossier solide. Le club a aussi misé sur un engagement financier d'environ 200 000 euros pour de fortes retombées économiques et d'image. À vos agendas, le Cuisine Urbaine Fest est bientôt de retour à Saint-Étienne. Avec 2000 visiteurs l'an dernier, le festival de street food s'étend cette année sur 2 soirées les 11 et 12 juin. Le nombre de places assises passe de 150 à 400. L'objectif du festival, rempli d'animations, a pour but de promouvoir la gastronomie locale. Et puis du tennis avec Roland Garros qui se déroule en ce moment. Le jeune Brésilien João Fonseca a créé la surprise en éliminant Novak Djokovic au 3e tour hier, au terme d'un match marathon en 5-7.
1: Eh bien merci Louane, on passe à la météo maintenant et attention au risque d'orage prévu cette nuit et demain matin dans la Loire. Après cet épisode caniculaire, c'est logique, ça va péter. Et c'est prévu pour cette nuit et demain d'après Météo France avec des éclairs et des coups de tonnerre toute la journée demain, dès le matin. Pas mal de pluie pour tout le monde du matin jusqu'au soir pour la fête des mers sous un mercure qui va perdre quelques degrés. C'est tant mieux, ça reste élevé quand même, hein, 25 à 27 degrés attendus au plus fort de l'après-midi demain. Voici Gillo et David Guetta.

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0: Noir sur Active avec Daisy à l'instant, c'était Pardon sur la radio de la Loire. Daisy qu'on a l'habitude d'écouter aux côtés de Joseph Kamel. Elle a écrit pas mal de titres pour plein de chouettes artistes avec et toute seule aussi. Daisy qui était avec nous, Joseph Kamel aussi, mais également Superbus, Manon Lisa, le Stéphanois Bonneville ou encore la légende Helmut Fritz. Tous ces artistes étaient avec nous mercredi pour l'Active Music Live au fil de Saint-Etienne. Et si vous avez raté le concert, il a été rediffusé hier à la radio. Il est en podcast sur activeradio.com. Il y a encore les vidéos et pas mal de stories à retrouver aussi sur le compte Instagram Active Radio, la page Facebook aussi, il y a les photos, il y a les petites interviews aussi qu'on a pu faire en coulisses avec les artistes. Si vous avez envie de savoir ce qui s'est passé de l'autre côté du rideau, de l'autre côté de la scène, et allez sur les réseaux sociaux d'Active et puis profitez-en pour mettre des petits cœurs, des petits pouces en l'air. Active Radio sur Facebook, sur Insta aussi. Pendant qu'on écoute Louane, vous nous rejoignez. Nicky Jam aussi en plein cœur du week-end et Damien Lodavid.
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Nicky Jam et David Guetta sur Active. C'était Hey Mama sur la radio de la Loire. La semaine prochaine, on démarre le mois de juin. Et le 2 juin, officiellement, c'est la journée italienne. Du coup, mardi 2 juin, on va vous diffuser toute la journée une sélection de titres 100% italiens. Il y aura du Toto Cutugno, du Eros Ramazzotti, des souvenirs avec Zucchero, Laura Pausini aussi. Et puis, le petit chéri de Karine du Standard dans le morning. Oui. Damiano David, je vous propose de l'écouter d'ailleurs en avance de phase maintenant. Voici Next Summer.

0: Bruno Mars sur Active, c'était The Lady Song sur la radio de la Loire. Tiens, la semaine prochaine, du côté du château de Suril-Comtal, il y a un rendez-vous à ne pas manquer, c'est le Motorfest 2026 avec des moteurs et de la musique, de belles expos mécaniques, des concerts, des food trucks, un village avec plein de stands, des animations, Mano en live, Les Naufragés également. Et puis à cette occasion, eh bien, Florent Matévet sera l'invité du plus grand morning de la Loire, alias Matoukan. Il sera au micro de Christophe Sautarel lundi matin à 9h pour réveiller la Loire. Enfin, 9h, on est déjà réveillé en général. Mais du coup, Florent sera dans le coin. Soyez là, vous aussi. C'est celui qui parraine l'événement aux côtés de Chicandier, son binôme. Matoukan, alias Florent Matévet, sera dans le plus grand morning de la Loire lundi. Et le rendez-vous, le Motorfest au château de Suril-Comtal, c'est les 6 et 7 juin prochains. On en parle dans l'Active Agenda. ActiveRadio.com, les applis, allez-y. Gims Théodora pour la suite et Jason Derulo à venir quand on revient.
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0: 5 sur Active, c'était Héroïne sur la radio de la Loire.
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0: 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Vous allez pouvoir jouer avec nous tout au long de la semaine prochaine sur Active pour essayer de le gagner. Donc soyez dans le coin. D'ici là, on profite du week-end avec Offenbach et Star Sailor pour rejoindre les 19h et Big Flo et Oli juste derrière.

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bon week-end tout le monde. Bon samedi, c'est Laurent avec Zao et MC Solar pour démarrer cette nouvelle heure juste après Tame Impala et Jenny. Voici le remix de Dracula sur Active, il est 19h.

0: Lola Young sur Active. On va l'écouter Messi sur la radio de la Loire. Bon week-end tout le monde, on fera la fête tout à l'heure au rythme du Before Active comme tous les week-ends. Le son House, Deep House, Tech House et Electro d'Active dès 20h, la plus grosse pampille du 42 à ne pas manquer sur Active. 20h, 2h du mat. Voilà, donc soyez dans le coin tout à l'heure, c'est totalement gratos. Où vous soyez, quoi que vous fassiez, vous pourrez profiter des mix des plus grands DJ, les sons des plus grands producteurs dans la radio, gratos. On en profite, c'est tout à l'heure. Shakira Bell, d'ici là, on va écouter Algo Tout. On revient aussi avec Slimane sur Active. Bon week-end.
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Le son d'Alex Warren sur Active, c'était Fever Dream sur la radio de la Loire, alors que le rêve s'arrête pour la AS Saint-Etienne après eh bien, la défaite en barrage. 0-0 au match aller, 4-1 au match retour sur la pelouse de Nice. Du coup, c'est Nice qui valide son ticket pour rester en Ligue 1. Nous, on restera en Ligue 2, statu quo pour les deux équipes qui restent dans leurs divisions respectives. Et c'est bien dommage, hein, on rêvait tous de la montée, évidemment, tous les supporters sont déçus. Je pense que le board stéphanois aussi. En tout cas, pas mal de déceptions aussi chez les joueurs, chez le coach. On retrouve les réactions d'après-match sur activeradio.com, les applis, dans les journaux de la matinale lundi, évidemment. Et il y aura aussi le débrief de Timothée Mémon. Comment il a vécu ces barrages? Quel sentiment il peut nous partager? Réponse dans le même monde vérité. Lundi, ce sera le dernier de la saison, évidemment. Et rendez-vous en Ligue 2 la saison prochaine pour essayer de rebâtir une équipe taillée pour la montée. En tout cas, c'était la promesse de cette saison. On n'a pas réussi à le faire. Il faudra prendre le temps de le travailler correctement cet été pour y arriver la saison prochaine. Allez, en attendant, on écoute Bébé Rexha sur Active et Coldplay maintenant.

0: Et bon week-end avec Youssoupha et Aïna. On vient d'écouter On se connaît sur la radio de la Loire. Merci d'avoir choisi Active, les amis. 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
0: 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Allez-y pendant qu'on écoute Nueva Yol, c'est le nouveau Bad Bunny à venir dans 2 minutes.
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0: Benson Boone sur Active avec Philippine Lavray, c'était In The Stars sur la radio de la Loire. En parlant de stars, il y en a plein dans le Before Active, hein, des stars de l'électro, les plus grands producteurs, le son Club et Dance Floor d'Active dès 20h jusqu'à 2h du mat, c'est la plus grosse pampille de la Loire. Si vous avez prévu de sortir ce soir pour faire la fête au rythme du Before ou autre, dans les clubs de la Loire ou chez les potes, bah pensez à choisir un Sam, celui qui conduit, c'est celui qui ne boit pas, votre capitaine de soirée, vous le choisissez avant de bouger, et comme ça, ça se passera bien pour tout le monde. Bonne soirée tout le monde, bon week-end avec Naïka pour rejoindre les 20h avant le Before, voici One Track Mind.
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Bonne nuit.